0: informations avec Mathilde Romagnan.
1: L'incendie des Landes évolue plutôt favorablement. Selon le préfet, dans son dernier bilan de ce matin, le feu n'a pas connu de reprise majeure la nuit dernière. Il a parcouru 1700 hectares de forêt depuis jeudi à Luglon. Le préfet espère des conditions météorologiques plus favorables dans la journée pour contenir les flammes. Les 650 personnes évacuées ne peuvent pas encore rentrer chez elles. La Belgique vit l'un des pires incendies de son histoire. 3000 hectares parcourus par les flammes depuis vendredi soir dans un parc naturel situé dans l'est du pays, prisé des randonneurs et proche de l'Allemagne. Plus d'une centaine de pompiers sont sur place pour contenir ce feu. 28 départements restent en vigilance orange canicule. Aujourd'hui, cela concerne la moitié est de l'Hexagone, l'Alsace, la Lorraine, la vallée du Rhône, les régions méditerranéennes et la Corse. On y attend des températures maximales comprises entre 35 et 38 degrés. Après les fortes chaleurs, les orages dans le sud-ouest avec de fortes pluies, des chutes de grêle, de fortes rafales de vent dans les Pyrénées, le Gard, mais aussi dans le Tarn-et-Garonne et le Tarn. Et l'Aveyron, où le clocher de l'église du village de Saint-Salvadou a pris feu, touché par la foudre. Encore des ralentissements à prévoir aujourd'hui sur les routes en ce week-end de chasse et croisée des vacanciers du 15 août. Bison Futé classe cette journée orange dans le sens des départs et des retours dans le quart sud-est et sur le pourtour méditerranéen, ainsi qu'en Auvergne-Rhône-Alpes. C'est vert dans les deux sens sur le reste du territoire. C'est le match qui lance la nouvelle saison de football, celui du Trophée des Champions. PSG Lens, c'est ce soir, le champion de France en titre face au vainqueur de la Coupe de France. Le PSG, déjà vainqueur mercredi de la Super Coupe d'Europe à Aston Villa, est favori. Il est d'ailleurs double champion d'Europe. Coup d'envoi à 20h45 au stade Bollaert de Lens. On retrouve Jérôme Val au championnat d'Europe de natation à Saint-Denis, où ont lieu en ce moment, Jérôme, le 4x100 mètres 4 nages hommes.
2: Oui, les séries, la deuxième série qui est en cours avant la dernière et la troisième série, ce sera avec l'équipe de France. Une bonne nouvelle quand même, Charlotte Bonnet, c'est la qualification tout à l'heure, juste avant de se relayer chez les femmes. Les Françaises ont pris le quatrième chrono.
3: Oui, le quatrième temps des séries, derrière l'Italie, l'Allemagne et l'Angleterre. Donc ce sera une composition un tout petit peu différente, je pense, ce soir, avec l'entrée de Marianne Mollu en dos à la place de Pauline Maillot. Pour la brasse, ça sera inchangé. Pour le pape, toujours Marie Wattel qui sera dans ce relais. Et pour le crawl, on attend encore la confirmation. Est-ce que Alban Cachot reste en finale, ou est-ce que le staff de l'équipe de France décide de faire rentrer Beryl Gastaldello? On aura la réponse tout à l'heure.
2: En tout cas, ça fera au moins une troisième finale ce soir avec des Français, avec les deux courses individuelles du 400 mètres nage libre, puisque Léon Marchand s'est qualifié ce matin pour cette finale. Il y aura également la finale du 100 mètres d'eau avec Johan Ndoye-Brouard et Mewen Tomac. Et puis on attend beaucoup, Charlotte, de ce relais masculin. On le rappelle, il y a deux ans, bronzé à Paris, la médaille de bronze pour ces Français, avec notamment Florent Manaudou, Léon Marchand, Johan Ndoye-Brouard, Clément Sequi, il y avait Raphaël Fente-Damers également qui avait nagé en série. Donc forcément, on attend beaucoup de ce relais.
3: Oui, et même le staff de l'équipe de France et ceux qui composent ce relais attendent beaucoup. Ils espèrent vraiment monter sur le podium ce soir. Il faudra d'abord passer le cap des séries. C'est en fin de semaine, donc beaucoup de nations aussi mettent des réservistes, mettent en tout cas une autre composition le soir. Donc on va espérer que ça suffira pour passer pour les Français.
2: Avec Mewen Tomac qui lancera ce relais, puis Karl Aïd-Kassi pour la partie brasse. Ça sera Almory Albar en papillon, lui qui avait été un peu à la surprise et en l'absence de Maxime Rousset, champion de France à Saint-Etienne. Et puis Cédric Gabali pour le crawl, lui aussi avait été champion de France du 100 mètres nage libre à Saint-Etienne juste à la fin du mois de juin. Et évidemment, on attend peut-être des renforts ce soir avec Maxime Grousset qui ne disputera pas la finale du 50 mètres nage libre et qui sera donc dispo pour ce relais. Le relais qui rentre à l'instant, les Français, ça sera la ligne d'eau numéro 1 pour les 4 Français engagés, avec à chaque fois les mêmes nations qui sont là, les Russes, les Britanniques également,
3: l'Espagne faudra attention. Peut-être à côté d'eux aussi à la ligne d'eau numéro 0. La France est en ligne d'eau extérieure pour les séries. Des relais, à chaque fois, c'est un tirage au sort. Donc, il n'y a pas de temps de qualification. Donc, on n'est pas très bien tombé là. Ligne d'eau extérieure, c'est pas génial pour des séries. Mais bon, on va faire avec. et peut-être que voilà, jouer le rôle d'outsider, ce ne sera pas plus mal. En tout cas, Mewen, il faudra nager assez vite pour lancer le relais. Derrière, Karl prendra la brasse, comme vous avez dit, et puis en papillon, Amaury qui réalisera sa deuxième course seulement, parce qu'il était parti pour les relais uniquement, et on espère qu'il fera un bon chrono avant de donner le relais à Cédric en crawl.
2: Oui, il avait assisté depuis les tribunes à la finale du relais 4x 100 mètres 4 nages mixte, lui qui avait nagé en série le matin mais qui avait été placé sur le banc, si je puis dire, le soir, et qui avait assisté à ce titre le Brestois. Mais on peut considérer qu'il est presque champion d'Europe, hein, puisqu'il
3: il est champion d'Europe, voilà.
2: Même s'il n'a pas fait la finale, il est au même titre que tous ses copains qui avaient nagé le soir. Allez, les Français, il faut aller chercher cette place en finale pour nous faire vivre une ultime soirée ici au Centre Aquatique Olympique de feu, avec une quatrième finale à aller chercher. C'est toujours un peu, Charlotte, les dernières épreuves, hein, ces relais. Et évidemment, c'est un peu la fête. On va attendre ça. Ça va partir dans quelques instants. Ça va durer moins de 4 minutes. Et on croise les doigts pour les Français.
0: A tout de suite pour la fin de ce relais. Merci Jérôme Vallée, Charlotte Bonnet. Dans la prochaine demi-heure sur France Info, nous reviendrons évidemment à ce relais de natation. Nous écouterons un peu de musique avec une nouvelle compilation des plus grands succès de Whitney Houston. Ce sera dans la playlist France Info. Mais d'abord, cet été caniculaire avec toujours des feux dans le sud-ouest.
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0: Les pompiers se démènent depuis jeudi autour de Luglon dans les Landes. L'incendie n'est toujours pas fixé. Grégoire Lecalot, vous êtes sur place pour France Info. Quelle est la situation ce matin ?
5: Alors ce matin, le préfet des Landes, Gilles Clavreul, a confirmé que la nuit avait été calme. Pas de nouvelles sautes de feu, contrairement à la nuit précédente. La situation est favorable, même si la surface brûlée a été réévaluée à 1700 hectares au lieu de 1600. Il ne s'agit pas d'une évolution, dit le préfet, mais d'une réévaluation plus exacte des surfaces brûlées, car les mesures de surface n'avaient pas pu être correctement réalisées hier. En effet, pour le faire, la préfecture utilise des drones. Or, ces drones ne peuvent pas voler quand les moyens aériens sont en l'air, avions, hélicoptères, pour des raisons de sécurité, et ils ont été copieusement utilisés hier. Alors, ces drones ont aussi montré que les deux feux se sont rejoints. Il n'y en a donc plus qu'un seul, mais les pompiers ne prennent pas ça au drame, car il n'y avait pas, disent-ils, d'installation à protéger entre les deux. Et par ailleurs, ça leur fait moins de lisières à traiter. Or, les lisières, c'est un travail beaucoup plus intense à faire pour eux. La nouvelle baisse de température et l'humidité ce matin permettent un optimisme raisonné. Il devrait donc être possible de diminuer l'utilisation des moyens aériens pour se concentrer sur une lutte au sol beaucoup plus précise.
0: Et puis il y a eu une centaine de personnes qui ont été évacuées hier. Pas de retour à la maison prévu pour le moment ?
5: Oui, effectivement, hein, entre 650 et 700 personnes évacuées. Et ce matin encore, le préfet a été clair. Hein, malgré la lassitude de certains, il les a rencontrés hier. Il a donc pu la mesurer exactement. Il ne peut pas y avoir de retour à la maison dès aujourd'hui, parce que le feu n'est pas encore officiellement fixé. Il y a donc encore un danger. Par ailleurs, des canadairs continuent à voler, même s'il y en aura peut-être un peu moins aujourd'hui. Et donc, ces canadairs font des largages. Il peut donc y avoir un danger, même si les habitants reviennent simplement quelques heures pour vérifier leur maison ou prendre des articles à l'intérieur. Il est donc déconseillé de revenir ici sur Luglon avant que la préfecture ne donne le feu vert pour cela.
0: Grégoire Lecalot, merci beaucoup. Depuis ce département des Landes, incendie favorisé évidemment par les fortes chaleurs. À ce titre, la situation météo s'améliore. 28 départements restent en vigilance orange à la canicule dans l'est de la France. C'est beaucoup moins qu'hier. Patrick Marlière, météorologue et consultant climat, nous promet du répit pour les prochains jours.
6: Depuis 2-3 mois maintenant, à chaque fois qu'on a eu ces épisodes de canicule et que l'on annonçait...

On imagine souvent qu'un morceau est enregistré après des dizaines, voire des centaines de prises. Pourtant, certaines chansons ont conservé une première interprétation ou une prise réalisée dans des conditions particulièrement spontanées. Un exemple célèbre est The House of the Rising Sun des Animals, dont l'enregistrement de 1964 a été réalisé en une seule prise selon le groupe. Cette version est devenue un immense succès. Autre exemple souvent cité, Nothing Compares to You de Sinéad O'Connor. Sa performance vocale est restée particulièrement brute et émotionnelle, même si, contrairement à certaines anecdotes qui circulent,

il ne faut pas forcément parler d'une chanson enregistrée entièrement en une seule prise. Ce qui est intéressant, c'est que garder une première prise peut permettre de conserver quelque chose de difficile à reproduire ensuite, une émotion, une spontanéité ou une imperfection. Et parfois, c'est justement cette imperfection qui donne toute sa personnalité à un morceau. En studio, on peut corriger presque tout de nos jours, mais certains artistes préfèrent conserver ce moment où la performance semble totalement naturelle.

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2: Merci à vous d'écouter Polynésie, la première 8h. Et nous retrouvons notre journal qui vous est présenté par Hipwa Tewira. Bonjour.
3: Bonjour et bienvenue dans ce journal. Voici les titres que nous allons développer dans un instant. Près de 300 cyclotouristes vont prendre la route à Tahiti. Le dernier parcours relie Veiraʻau à Papeete, des touristes venus d'Amérique du Nord et du Pacifique. Le vélo au cœur d'une croisière entre les îles. Nous serons en direct avec Benoît Rival, président du Vélo Club de Tahiti. Hinatea Bernardino retrouve la scène mondiale à Singapour. La Tahitienne renoue avec le V1 500 mètres. Les rameurs découvrent le plan d'eau et les A de course. Les Tahitiennes vont défier les Néo-Zélandaises en V6. Et puis Papeete durcit le ton contre le stationnement sauvage. La mairie renforce les contrôles autour du marché. Le manque de parking reste un problème dans la capitale. Ils sont 256 cyclotouristes venus principalement d'Amérique du Nord, de Nouvelle-Zélande, du Canada et de Hawaï à participer à la 7e édition de cette croisière à bord du paquebot Starbreeze. Pendant une semaine, ils ont eu l'occasion de découvrir à vélo Eyatea, Taha, Bora Bora, Huahine, Mo'orea et Tahiti pour aujourd'hui, avec un séjour moyen de 14 jours et demi. Cette clientèle touristique devrait également générer des retombées économiques pour les îles visitées. Dernier tour aujourd'hui, avec un départ donné d'ici peu, depuis Veiraʻau, à direction Papeete. Nous sommes en direct avec Benoît Rival, président du Vélo Club de Tahiti. Bonjour Benoît.
4: Bonjour à tout le monde.
3: Un mot sur la météo d'abord. Quel temps fait-il ce matin à Veiraʻau et est-ce que les conditions sont favorables pour cette dernière étape en direction de Papeete?
4: Oui, il fait très très beau ici sur la presqu'île. On a eu de la chance, on a eu du soleil toute la semaine, un peu perturbé par la forte houle sur les premiers jours à Raiatea. Mais tous les touristes sont satisfaits, vont pouvoir faire une dernière belle journée.
3: Cette course a aussi un petit parfum de vacances puisque ce sont des touristes qui enfourchent leur vélo pour découvrir nos îles. Quelle est l'ambiance sur cette dernière étape et est-ce que des arrêts sont prévus en chemin pour leur permettre de découvrir quelques sites touristiques?
4: Alors l'ambiance est extraordinaire sur la croisière. Ils ont tous été ravis de leur visite dans les îles. La plupart ont déjà des chemises à fleurs ou des robes local, donc tout le monde est content. Aujourd'hui, il n'y a pas énormément d'arrêts sur la côte est, mais ils en ont fait beaucoup toute la semaine pour visiter le patrimoine polynésien, avec notamment la vanille, les fermes perlières, le marais Taputapuatea. On a également appris à faire des pareos, nouer des pareos, etc. Donc il y a eu beaucoup d'arrêts et partout, tout a été mis en valeur pour faire de la Polynésie une belle destination.
3: Au-delà du vélo, quel est le véritable défi de cette aventure? Qu'est-ce que cette expérience humaine représente pour les participants?
4: En fait, ils viennent découvrir, grâce au vélo, un pays. Et pour nous, l'intérêt, c'est qu'on réussit à capter cette clientèle pour les détourner de leur séjour habituel et de leur faire découvrir la Polynésie. Ce sont des passionnés de vélo. Sur le bateau, on a 250 vélos qu'on débarque tous les jours, qu'on réembarque tous les jours. Et on a énormément de plaisir à voir sillonner l'ensemble de ces cyclistes pour découvrir les belles routes. C'était magnifique tout le long de la semaine.
3: Un mot de la fin, Benoît?
4: Aujourd'hui, c'est l'étape la plus stressante parce qu'on sait l'enjeu qu'il y a sur la sécurité routière. Donc, on a briefé tout le monde sur faire attention sur la route, bien se tenir à droite. Et on espère que la population, après toute cette série d'accidents, jouera le jeu et partagera la route avec nos amis américains qui viennent découvrir nos belles îles.
3: La partie sécurité est assurée?
4: Alors, on a du monde aujourd'hui, mais c'est pas une course. Chacun fait ce qu'il veut. Donc, chacun roule à la vitesse qu'il veut. Chacun part comme il veut. Chacun s'arrête où il veut. Mais la priorité, c'est de se tenir bien sur la droite et de respecter le code de la route. Donc, on les a briefés. On est en train de les briefer ce matin sur ce point-là. Et puis, on a bien sûr une équipe de secouristes qui est avec nous au cas où, avec des véhicules qui suivent. Et on espère que tout se passera bien sur cette dernière journée. Mais c'est aussi l'occasion de passer ce message de partage de la route avec les deux roues pour que tout le monde puisse vivre de sa passion.
3: Merci beaucoup Benoît Rivals, président du Vélo Club de Tahiti. Et puis on vous souhaite une bonne traversée. Merci. Football, la Ligue des champions masculines de l'UFC 2026 qui se déroule actuellement à Fidji. Hier, l'AS Venus s'est incliné contre Auckland City, 3-4 pour les Kiwi. Football toujours. La fédération tahitienne réaffirme son soutien à Gianni Infantino, alors que le président de la FIFA fait actuellement l'objet de différentes attaques et critiques. La FTF défend son bilan depuis 2016, notamment en matière d'équité entre les fédérations de développement du football et de représentation de l'Océanie. La fédération tahitienne souligne également les retombées concrètes des programmes de la FIFA à Tahiti, notamment pour les infrastructures, la formation et l'académie de la FTF. En conséquence, le président et son comité exécutif annoncent leur soutien à la réélection de Gianni Infantino lors du prochain congrès de la FIFA qui se déroulera au Maroc. Sport toujours. Hier, le challenge des clubs fait escale à Papara, organisé par la Fédération polynésienne de pétanque. L'événement regroupe les meilleurs boulistes au club de Tamari Papara. Au programme, 2 jours de compétition où jeunes, seniors, femmes et vétérans s'affrontent sur les boulodromes. Sur place, un expert métropolitain a également été sollicité pour observer et perfectionner le jeu de nos athlètes locaux. Les précisions de Théophane Territoi.
5: Mataeria n'en est pas à sa première boule. Il fait partie des 4 Polynésiens sélectionnés pour les championnats du monde en Thaïlande. Passionné depuis plusieurs années, c'était entraînement au tir ce matin avec ses coéquipiers. Le compétiteur reste confiant pour la suite.
6: Faut pas aller là-bas et se dire que on peut pas les battre. Eux, si nous les battent, on a le potentiel de gagner. Donc, il faut aussi qu'on se mette un peu dans le jeu. Il ne faut pas se dire qu'on va aller là-bas pour rien. Il faut une bonne cohésion.
7: Je l'ai vu bouger, sauf qu'il n'a pas touché la boule, c'est le sol. Donc, c'est zéro. Je l'ai vu la boule qui a bougé. Hein. Mais ce n'est pas le tir qui a fait bouger la boule, c'est l'impact au sol. Donc, je veux t'entendre, je veux que tu regardes, je ne veux pas de faute.
5: Si la préparation est essentielle pour...

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2: Le manteau brésilien ou Megascepasma erythroclamis est originaire du Venezuela et largement des régions tropicales d'Amérique du Sud. C'est un arbuste à croissance rapide qui peut atteindre 2 à 3 mètres de hauteur, parfois davantage dans de très bonnes conditions. Il forme une touffe dense et ramifiée, avec de grandes feuilles ovales vertes foncées. À l'extrémité de ses branches apparaissent de grandes inflorescences dressées, constituées de bractées roses violacées à pourpre qui entourent des petites fleurs blanches. Ce sont principalement les bractées qui donnent à la plante son aspect décoratif. Cette floraison peut durer plusieurs semaines et attire les insectes pollinisateurs. Les fleurs blanches qui émergent entre les bractées offrent du nectar aux abeilles et aux papillons. Il apprécie une exposition lumineuse avec du soleil ou une mi-ombre. Par exemple, une exposition bénéficiant du soleil du matin et une légère protection aux heures les plus fortes peut être indispensable. Il aime les sols riches, fertiles, humifères et bien drainés. Un apport régulier de compost ou de matière organique favorise son développement et surtout sa floraison. L'arrosage doit être suivi pendant les périodes sèches. La plante apprécie une certaine fraîcheur du sol, mais elle ne supporte pas que ses racines restent constamment dans l'eau. Un bon drainage est donc important. Comme sa croissance est rapide, une taille peut être réalisée après la floraison pour conserver une forme compacte et encourager la production de nouvelles branches. C'est sur ces nouvelles pousses que la plante pourra ensuite produire ses futures inflorescences. La multiplication peut se faire par bouturage, avec des morceaux de tige ancienne. Les boutures doivent être placées dans un substrat léger, maintenu légèrement humide et à l'abri du soleil direct. On peut aussi les laisser raciner dans l'eau, mais en utilisant des branches plus anciennes, car celles-ci sont trop fines, elles risquent de pourrir rapidement. Il arrive parfois que des jeunes plants apparaissent spontanément au pied des plantes mères, soit issus de graines, soit par les racines. Et il est donc possible de les déterrer pour les replanter immédiatement pour avoir de nouveaux plants.
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1: À Nouvelle-Calédonie, la première, il est 6h16. Comme je vous le disais un petit peu plus tôt ce matin, il va être l'heure pour nous donc de passer au dernier jeu de cette matinale. Déjà, dernier cadeau à remporter tout de suite au 258. 258, c'est une formule petit déjeuner qui comprend une viennoiserie, un café ainsi qu'un jus de fruits. Pour ce faire, il va falloir donc nous appeler au 258. 258 et tenter de retrouver le mot qui se cache derrière la définition que je vais vous lire tout de suite. Ce matin, on cherche une charcuterie généralement composée de viande de porc hachée, assaisonnée, puis mise en boyau et séchée. Il peut être nature ou agrémenté d'ail, de poivre ou de noix. Voilà le 258-258 si vous pensez avoir retrouvé le mot donc qui se cache derrière la définition que je viens de vous lire et qui vous fera peut-être remporter une formule petit déjeuner. Je le répète, une charcuterie généralement composée de viande de porc hachée, assaisonnée, puis mise en boyau et séchée. Il peut être nature ou agrémenté d'ail, de poivre ou de noix. Et je vois que vous êtes nombreux à vouloir participer. La première, oui, bonjour.
2: Bonjour.
1: Comment ça va?
2: Ça va, ouais, lundi matin.
1: Lundi matin, oui, c'est toujours un petit peu dur, hein, lundi matin. On joue avec qui ce matin, d'ailleurs?
2: Ghislaine.
1: Ghislaine, vous nous appelez d'où?
2: De Nouméa.
1: De Nouméa, ok. Vous avez pu aller faire un tour à la foire de Bourail ce week-end ou pas, Ghislaine?
2: Non.
1: Non? Parce que vous travaillez ou parce que pas très envie?
2: Pas envie.
1: Eh bien, vous avez bien le droit. Ghislaine, on va essayer de vous faire remporter donc cette formule petit déjeuner. Est-ce que vous avez entendu la définition?
2: Oui, mais vous pouvez répéter quand même.
1: Je vous la répète rapidement. On cherche une charcuterie généralement composée de viande de porc hachée, assaisonnée, puis mise en boyau et séchée. Il peut être nature, agrémentée d'ail, de poivre ou de noix. D'après vous, Ghislaine, qu'est-ce qu'on cherche ce matin?
2: Allez,
1: je vous le donne. Je vous le donne, saucisse. On n'était pas exactement dans de la saucisse, c'était du saucisson. On va dire que ça passe, Ghislaine. Vous avez de la chance, on est lundi matin, on n'a pas envie d'être contrariant, c'est déjà difficile de reprendre le travail, on va pas en plus être tatillon sur les jeux. Ghislaine, félicitations à vous. Vous remportez donc la formule petit déjeuner, j'espère que ça vous fait plaisir.
2: Mais oui, bien sûr.
1: Ouais. Ghislaine, est-ce que vous avez un petit mot à adresser aux Calédoniens ce matin pour avant de lancer la journée, pardon?
2: Eh bien, bon courage à tous ceux qui vont reprendre le travail.
1: Bon courage pour ceux qui reprennent le travail. Bon courage à ceux également qui peut-être iraient se coucher parce qu'on sait qu'il y a aussi des personnes qui travaillent de nuit et oui. Écoutez, ma foi, si vous venez de finir votre soirée de travail, bon repos à vous. Ghislaine, vous restez bien en ligne avec moi que je vous explique hors antenne comment récupérer ce cadeau, ça marche?
2: Ça marche, merci.
1: Allez, à tout de suite.
2: À tout de suite.
1: Voilà, c'était donc le jeu Café Dico. Alors oui, Ghislaine nous a dit saucisse alors que le mot était saucisson. J'espère que vous ne nous en voudrez pas. Hein. On est lundi matin, comme je l'ai dit. On ne va pas commencer à être tatillon, très, très, trop tatillon en tout cas. Si vous avez envie de participer vous aussi au jeu Café Dico, eh bien, il fera son grand retour demain à partir de la même heure, donc 6h16. 6h16, vous pourrez à nouveau tenter votre chance pour gagner une formule petit déjeuner. Il est 6h19 d'ici 6h.
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0: Pardon. Bonjour à toutes et à tous, nous sommes le lundi 17 août, il est 6h30, vous écoutez Nouvelle-Calédonie, la première. Tout de suite on retrouve le journal de la rédaction présenté par Mathieu Rusbarreau. Mathieu, bonjour.
1: Bonjour Dylan, bonjour à tous. Il était l'une des figures d'Ouvea et de Gossana. Makiwe a décédé hier à l'âge de 78 ans. Frère de Djoubeli Wea, il aura été l'un des artisans de la réconciliation et du devoir de mémoire après les événements d'Ouvea. Cap de fin sur la foire de Bouraï, 22 000 personnes sont venues sur le champ de foire de Téné durant ces trois jours de fête. C'est moins qu'en 2025, mais le maire de la commune reste positif, on l'entendra. Dans l'actualité nationale, 700 000 personnes concernées par un piratage géant des services fiscaux. Le Premier ministre Sébastien Lecornu réunit aujourd'hui un comité ministre en urgence sur le sujet. Et puis c'est fini pour Tiga en Ligue des champions du Pacifique. Les hommes de Léo Lopez battus hier par les Salomonais de Central Coast. Mais avant de développer ces titres, un nouveau coup dur pour les passagers d'Air Calin. Le vol de Bangkok n'a finalement pas eu lieu cette nuit. Le SB500 annulé une demi-heure après l'heure prévue de décollage. Juste avant, un autre vol à destination de Paris via Singapour a lui été maintenu. À son bord, des passagers déjà touchés par un précédent report. Dans ce contexte, la nuit dernière à la Tontouta, les usagers ne cachaient pas leur colère et dénoncent un manque de communication.
2: Je comprends pas comment l'avion il a une heure de retard, on apprend que maintenant qu'il y a une panne, c'est pas possible. Ils le savent avant, c'est obligé. Voilà. Donc moi je dois dans deux jours je dois travailler. Je vais pas pouvoir. Bah, j'ai même pas de mots quoi. C'est scandaleux quoi. Je vois pas quel est leur intérêt de faire venir tout le monde, de faire trois heures de queue pour enregistrer nos bagages, pour nous dire finalement il est en panne, reprenez vos bagages et on vous aidera. Oui.
3: Et ben on avait loué une voiture, donc là on a rendu la voiture. Donc ça veut dire que là on ne sait même pas comment on va rentrer dans la famille, parce que bien sûr il n'y a pas de touristes qui viennent en Calédonie à part pour voir la famille, à dormir à l'aéroport, je ne sais pas.
4: On a eu donc plus de 19 heures de retard à l'aller. Nous on est résident en France métropolitaine. Et là, aujourd'hui, en fait, c'est un énième retard. Voilà. Donc, on a suivi donc les actualités depuis quelques jours, parce que bien évidemment, la situation est stressante. Donc, des annulations, des reports, des annulations, du bricolage. Là, ça devient vraiment du bricolage. Et surtout, zéro annonce. Là, il est plus de 2 heures du matin maintenant. Le vol était toujours prévu. Et on apprend maintenant que il va falloir qu'on se débrouille.
1: Voilà, c'est quelques réactions de passagers recueillies cette nuit pour nous par Coralie Cochin.
0: La mort de Makiwe à l'âge de 78 ans hier.
1: Il était l'une des figures de l'île d'Iaï et plus particulièrement de Gossana. Frère de Djoubeli, il avait consacré une grande partie de sa vie à transmettre la mémoire des événements de 88 et de 89. Son portrait signé Marie Gwenel Coé.
5: Oui, c'est un petit message.
6: Bouba 88, c'est sous ce nom que Makiwe s'est faufilé de nombreuses fois entre les ondes radio du pays, avec ses mots rivés vers Iaï.
5: Iaï était la plus belle de toutes les îles de l'archipel. Non, je ne défends pas ma chapelle.
6: Originaire d'Ouvea, l'histoire retiendra de lui un tisseur de liens, réparateur des blessures laissées entre 1988 et 1989. Le 5 mai 1988, lors de l'assaut de la grotte de Gossana, 19 militants indépendantistes et 2 militaires perdent la vie. Un an plus tard, Jean-Marie Tshibau et Yewene Yewene sont assassinés par Djoubeli Wea. Gossana est plongé dans l'isolement. Makiwe, frère cadet de Djoubeli Wea, s'engage à rétablir le dialogue à la tribu, la mission qu'il aura menée durant des années. 1996, Gossana renoue avec l'église évangélique. 1999, la tribu réintègre l'éducation nationale. Petit à petit, familles et gendarmes se rapprochent. Une cérémonie de réconciliation est même célébrée en 2004, impliquant les familles Tshibau et Yewene. Djapi Wea, neveu de Makiwe.
7: Il a fait de nous ce qu'on est aujourd'hui. C'est lui aussi, c'est son combat. Et puis, à travers tout ça, elle a toujours rappelé les gens à venir. Elle a toujours, elle a jamais fermé la porte de la maison.
6: Makiwe a aussi été le vice-président de la Ligue calédonienne de volleyball, la discipline thérapeutique pour lui et les jeunes d'Ouvea, comme il le racontait. Un homme de dialogue que l'on pouvait entendre chaque jour aux ondes radio. Il s'est éteint à l'âge de 78 ans.
5: Ne passez pas à côté du paradis des pagans.
1: À Marie Gwenel Goué.
0: Et puis la fin de la foire de Bouraï, c'était hier soir.
1: Avec 22 000 personnes venues sur le champ de foire de Téné pour ce week-end dédié au savoir-faire de brousse. C'est 4 000 de moins qu'en 2025. Moins de monde, mais malgré tout, le maire de la commune, Patrick Roblin, dresse un bilan positif de ce week-end.
8: pour les commerçants, pour le tourisme. Tous les hôtels étaient pleins. La restauration, les stands de restauration de la foire, ils ont fonctionné au maximum. Ils ont le sourire jusqu'à là, ils sont heureux, ils ont eu beaucoup, beaucoup de clients. Et c'est pas...
9: Vous avez une idée des retombées financières qui peuvent...
8: Quand on parle d'une foire, d'une bonne foire, c'est autour de 600 millions, une foire de Broye. Alors là, est-ce qu'il y a eu 500 ou 700 autour de 600 millions. Mmh. Nous, pour moi, une bonne foire, c'est pas de dire on va battre le record de l'an dernier, c'est de voir comment les exposants, ceux qui tiennent les stands, le grand restaurant et tout, comment ils se sentent à la fin des trois jours. S'ils ont le sourire, s'ils se disent bon, ben, cette année c'est bon, eh bien, moi je suis satisfait, je dis que c'est une bonne foire.
1: Patrick Roblin, maire de Bouraille, il était l'invité hier soir du journal télévisé présenté par Steven Nipat. Et puis, point d'orgue de cette dernière journée hier, le rodéo. Alain Barbou du club de Dimbéa s'impose dans la catégorie cheval. Les rois Némoidjou de Bouraille s'impose côté taureau. Le reportage de ce dernier jour de rodéo est à retrouver dans le journal de 7h30 tout à l'heure. Un week-end de fête malheureusement endeuillé par deux accidents mortels de la route samedi soir. Cinq personnes en tout ont perdu la vie à Farino et à Bouraille. Une femme a été percuté à Farino, un choc frontal à Nessadu ensuite. On fait le point avec Marie Gwenel Goé.
6: Ils se sont produits à une heure d'intervalle. Deux accidents ont eu lieu sur la RT1 ce samedi. Vers 19h30 à Farino, selon le procureur de la République Yves Dupas, un pick-up circulait en direction du sud. Le véhicule a percuté un piéton, une femme de 32 ans qui se trouvait au milieu de la chaussée. Était sombre, la victime sortait d'un mariage organisé

0: La banque en ligne très populaire auprès de certains Calédoniens. Elle avait commencé à fermer ses comptes sur le Caillou en début d'année. La faute à une zone de flou concernant les territoires français d'outre-mer. Eh bien, Revolut a obtenu la semaine dernière la licence française. Elle lui faisait défaut pour exercer notamment dans le Pacifique. Elle pourrait donc de nouveau être disponible dans les prochains mois. Écoutez Christopher Gigès, membre du gouvernement en charge notamment de l'économie.
1: Il y a quelques mois de ça, on a eu des consommateurs calédoniens qui avaient des comptes Revolut qui nous avaient interpellés sur le fait pourquoi il n'y aurait pas Revolut en Nouvelle-Calédonie. J'avais décidé de saisir le ministre de l'économie à l'époque, puisque la monnaie est une compétence de l'État. Entre-temps, Revolut a fait sa demande d'autorisation sur le sol français, pas forcément que en Nouvelle-Calédonie. Et on a eu la confirmation que l'agrément qui a été donné à Revolut sera extensible à la Nouvelle-Calédonie, ce qui est une excellente nouvelle. Encore, c'est pas encore finalisé, puisque il faut maintenant que Revolut fasse son installation sur le territoire. C'est en cours. Ils font d'abord leur dispositif en métropole et ça sera certainement étendu en Nouvelle-Calédonie. En tout cas, je le souhaite.
0: L'actualité dans la région. En bref, un séisme de magnitude 6.1 enregistré hier au Vanuatu. Tremblement de terre au large d'Espiritu Santo. Aucune alerte tsunami n'a été déclenchée. Puis en Australie, l'État du New South Wales lance en novembre un programme de rachat d'armes à feu. Une réforme promise après la fusillade survenue à Bondi Beach en décembre dernier à Sydney. L'annonce a été faite par le Premier ministre australien Anthony Albanese. Il a précisé que le programme de rachat débuterait le 2 novembre. Sont concernées les armes de poing, les fusils de chasse, les carabines éligibles. Les autorités du New South Wales estiment à plusieurs centaines de milliers d'armes qui pourraient être restituées.
2: Dans l'actualité nationale, près de 700 000 personnes victimes de piratage de leurs données via les services fiscaux.
0: Et face à l'ampleur des dégâts, le Premier ministre Sébastien
2: Lecornu. Piratage de leurs données via les services fiscaux.
0: Et face à l'ampleur des dégâts, le Premier ministre Sébastien Lecornu a annoncé qu'il présidera aujourd'hui une cellule interministérielle de crise. Mais déjà, le ministère des Comptes publics a réuni tout à l'heure la direction des services fiscaux. Louise Buyens.
3: Oui, et le ministre des Comptes publics, David Amiel, le reconnaît. Ce piratage est une faille de sécurité majeure.
4: Évidemment qu'il y a eu des failles, qu'il y a eu des défaillances. Il ne faut pas avoir peur de le dire. Au contraire, il faut faire toute la transparence.
3: Et pour ça, le ministre a demandé un audit qui devra notamment expliquer comment cette fuite de données a pu passer inaperçue. On l'a appris il y a quelques jours seulement, alors qu'elle a eu lieu fin juin.
4: Il y a eu une usurpation d'identité au mois de juin, une usurpation d'accès qui, elle, a été détectée. Et d'ailleurs, les accès ont été très rapidement interrompus au mois de juin. En revanche, le fait que cette identité ait permis d'obtenir un vol aussi massif d'informations, cela a été passé sous le radar des mécanismes de détection et c'est évidemment une des failles que j'ai demandé à la Direction Générale des Finances Publiques de combler au plus vite.
3: Et face à ces attaques de plus en plus sophistiquées, le ministre promet que des moyens vont être renforcés pour élever le niveau de sécurité à la fois des impôts et des services publics en général. Ces derniers mois, France Travail, l'ANTS ou l'INSEE ont aussi fait l'objet de piratages.
0: Et autour de cette fuite massive, le parquet de Paris a annoncé l'ouverture d'une enquête. Enquête pour extraction frauduleuse de données contenues dans un système de traitement automatisé de données à caractère personnel mis en œuvre par l'État.
2: La Chine prépare une vie sans le détroit d'Ormuz.
0: Alors que les tensions continuent entre Iran et États-Unis autour de ce passage stratégique pour de nombreux cargos du monde, eh bien Pékin a lancé un navire à destination de l'Europe, mais via l'Arctique. Trajet plus court, plus compliqué et surtout très critiqué par les ONG environnementales. Christian Chenot.
5: Pour éviter le golfe Persique ou la mer Rouge, la Chine a décidé de contourner cette zone à très haute tension. Un porte-container, le Dubai Tower, doit rallier des ports britanniques, allemands et polonais d'ici septembre en empruntant la route maritime nord qui passe par l'Arctique. Ce voyage inaugural, qui doit être hebdomadaire, est deux fois moins long que celui qui transite par le Moyen-Orient. Il s'inscrit dans les routes de la soie polaire lancées par la Chine. L'entreprise qui exploite le navire effectuera ce trajet jusqu'à octobre pendant la fonte saisonnière des glaces de l'Arctique qui rend la traversée possible sans brise-glace. Cette route nord est controversée et critiquée par les ONG de défense de l'environnement qui craignent que ces transits n'accélèrent la fonte des glaces de cette région polaire déjà très impacté par le réchauffement climatique. D'autres acteurs du transport maritime international ont déjà transité par l'Arctique. La première compagnie à l'avoir fait étant le Danois Maersk en 2018.
0: Christian Chenot pour le service international de France Info.
2: Un retour en Nouvelle-Calédonie à présent avec cette campagne lancée aujourd'hui par l'Agence sanitaire et sociale.
0: Elle lie grossesse et alimentation avec trois ateliers prévus à Dimbéa, Point d'Imier et à Nouméa durant ces prochaines semaines.

0: Opération dans le cadre des 1000 premiers jours de l'enfant. Objectif, donner aux futurs parents et aux familles des repères pour mieux accompagner l'alimentation des tout-petits. Sarah Mégerie.
1: Les 1000 premiers jours, c'est la période qui va de la grossesse aux 2 ans de l'enfant. Selon l'Agence sanitaire et sociale, cette période est déterminante pour la croissance, le développement et la santé future de l'enfant. Et les chiffres montrent l'importance de cet enjeu. En Nouvelle-Calédonie, 3 enfants sur 10 âgés de 6 ans sont concernés par le surpoids ou l'obésité. Chez les 10-18 ans, ils sont 4 sur 10. Les autorités sanitaires relèvent aussi une évolution des habitudes alimentaires. En 2025, 28% des 10-18 ans déclarent consommer quotidiennement des légumes, contre 40% en 2019. Et 25% déclarent boire des boissons sucrées tous les jours, 29% plusieurs fois par semaine. Pour accompagner les familles, l'Agence sanitaire et sociale lance donc une campagne élaborée avec des professionnels de santé et de la petite enfance à partir de recommandations nationales adaptées à la Nouvelle-Calédonie. Sur son site officiel santépourtous.nc, 10 fiches pratiques sont proposées aux familles de la grossesse aux 3 ans de l'enfant. Un document de synthèse est également destiné aux professionnels de santé de la petite enfance. La campagne sera aussi déclinée avec une vidéo pédagogique, une affiche et des contenus en ligne. Des actions de sensibilisation sont prévues dès ce vendredi 21 août et ce jusqu'au 16 septembre à Dumbéa, Nouméa ou encore Pointe-d'Imier.
0: Des informations à retrouver également sur la page Facebook de l'Agence sanitaire et sociale. Le refuge animalier de Nouvelle-Calédonie va enfin disposer d'un espace pour accueillir les chats et les chiens en détresse. Un terrain de 2,5 hectares appartenant à la famille d'un membre de l'association a été mis à disposition au Mont d'Or. Mais tout reste à faire et l'association annonce des mois de travaux pour pouvoir ouvrir les portes de ce refuge. Les précision de Delphine Herrero, présidente du RANC.
2: Ça va ramener, j'espère, de nouveaux bénévoles, des nouvelles vocations, comme les petits jeunes qu'on a rencontrés il n'y a pas longtemps. Et une partie brocante aussi pour faire vivre le refuge. On veut au maximum le faire vivre nous-mêmes, en fait. À l'heure actuelle, l'association, donc le RANC, tourne à peu près, on a une dizaine de chiens à l'adoption. Donc on a un roulement qui est déjà pas mal. Donc l'idée du site, en fait, c'est d'avoir une dizaine de chiens sur site, nos fameux 10 chiens qui rouleront, mais voilà, de pouvoir les accueillir dans de bonnes conditions, de ne pas en avoir trop, mais de les avoir dans des conditions vraiment optimales. Donc là, on est en train de découvrir la partie forêt, donc on pense qu'on va avoir un hectare et demi. On n'a pas encore trouvé les bornes, donc pour les balades vraiment qui s'éclatent à fond avec les bénévoles et a priori avec une partie eau aussi où ils vont pouvoir aller se baigner.
0: Et dans ce contexte de travaux avant l'ouverture du refuge, l'association lance un appel aux dons. Il faudra plusieurs millions pour réaliser le projet, explique Aurélia Niquel, la secrétaire du RANC.
3: Nous allons lancer une cagnotte sur la plateforme Hello Asso. Nous allons la mettre sur notre page Facebook du RANC. Voilà. Faire les enclos, les chatteries, puis les parcs de détente, de promenade. Les personnes qui veulent venir nous aider seront les bienvenues. Ça s'appelle les dons de compétences. Tous les dons en nature aussi seront déductibles à 80% des impôts encore en 2026. Et les dons en numéraire, en argent, bien sûr, c'est le cheval de bataille pour toute association animalière.
0: Un des propos recueillis par Angela Palmieri et Laura Chintu.
4: Une dernière médaille pour la route aux Europes de natation ce matin.
0: Maxime Grousset et le relais français ont remporté tout à l'heure le bronze lors du 4x100 mètres 4 nages. Les Bleus, 3e derrière les Russes et l'Italie. C'est ainsi la 4e médaille pour le nageur calédonien lors de ces championnats d'Europe à Saint-Denis. Un peu plus tôt, Léo Marchand a décroché l'or en 400 mètres nage libre. Et puis, il y a aussi du football ce matin avec le trophée des champions. Lens, vainqueur de la Coupe de France, reçoit en ce moment le Paris Saint-Germain, champion de France en titre. Il y a 1-0 pour les Lensois au Stade Bollaert. Notez que l'équipe des 100 et or joue à 10 après l'expulsion d'Antonio à la 40e minute. Et puis, du football également, un peu plus triste, c'est fini pour Tiga Sport en Ligue des Champions d'Océanie. Le club de Tokanod a été battu hier par les Salomonais de Central Coast 2-0, ça s'est passé à Fidji. Il leur fallait une victoire pour se qualifier en demi-finale de la compétition. Écoutez la réaction de Léo Lopez, coach de Tiga Sport, au micro de William Lecrain.
5: Par rapport au match, je pense qu'on a fait un très bon début de match, qu'on aurait peut-être dû être récompensé au moins d'un but, parce qu'on a plusieurs situations où par précipitation ou par manque de justesse et manque de lucidité dans leurs 16 mètres, mais on a soit mis hors cadre ou soit pas réussi à mettre en danger le gardien. Et on a fait des choix offensifs pendant la mi-temps. avec deux joueurs de plus pour apporter un peu plus offensivement. Mais en tout cas, on est très fiers de ce qu'ont montré les joueurs sur ce match-là, parce que sur ce match-là et sur toute la compétition, parce qu'il ne faut pas oublier qu'on est les tout petits en tant qu'AS Tigasport, et on est très fiers de ce qu'ont pu montrer les joueurs sur le terrain, dans la vie de tous les jours aussi à l'hôtel, dans l'image qu'ils ont donnée du pays, de Tigasport, que ce soit sur le terrain ou en dehors du terrain. Et on est vraiment très fiers de leur investissement, parce qu'il ne faut pas oublier que nous, on n'a que des amateurs. Et ça nous aura permis une nouvelle fois d'apprendre et de progresser, autant les joueurs que nous, le staff, et qu'on a gagné en maturité et en expérience pour rentrer au pays et essayer de tout faire pour revenir l'année prochaine, c'est-à-dire être champion en 2026 et pour revenir à la Ligue 2027.
0: Et on termine avec du tennis de table et le début aujourd'hui du tableau junior des internationaux de tennis de table. Ça se passe à Lanzvata, à Nouméa. Ce week-end, les tableaux seniors ont pris fin. Une centaine de pongistes, dont 5 joueurs venus du Vanuatu, y ont pris part. Une compétition qui est sur le chemin des Jeux du Pacifique, qui auront lieu l'année prochaine à Tahiti. Notamment pour les doubles, hier, ils représentent une sacrée chance de médaille pour les Kagou. Le reportage d'Éric Dufour.
6: Jérémy Day et Laurent Sans ont remporté la finale du double messieurs samedi. Vanessa Santino et Léa Laivan ont gagné dimanche la finale du double dames. Deux joueuses très proches depuis de nombreuses années qui s'appuient aussi sur leur complicité pour gagner. On écoute Léa Laivan puis Vanessa Santino.
7: On joue ensemble depuis qu'on est petite, donc on se connaît par cœur. On a un jeu assez complémentaire aussi. Donc on se fait confiance, quand il y en a une qui a besoin, l'autre elle l'encourage et inversement, parce que c'est quand même un jeu physique mais aussi mental. Très tactique.
8: C'est très compliqué, surtout moi, j'ai pas envie de décevoir ma partenaire, etc. Mais ce qui est bien, c'est qu'on se porte toutes les deux et puis on a d'autres moyens d'extérioriser la pression, donc ça va.
6: Les doubles peuvent rapporter aussi des médailles et les compétitions permettent de s'assurer que les duos fonctionnent bien entre eux. On écoute Patrick Gilman, le président de la Ligue calédonienne de tennis de table.
9: On a essayé ici de composer un peu les équipes qui vont également jouer aux Océania, mais rien n'est figé jusqu'au bout. On essaiera de trouver la meilleure équipe, mais pour trouver la meilleure équipe, il faut des tournois de ce genre-là pour pouvoir s'entraîner, parce que uniquement l'entraînement, ça ne suffira pas.
6: Les joueurs de la présélection de Nouvelle-Calédonie iront disputer les Océaniens la semaine prochaine à Ballarat près de Melbourne. Il faut multiplier les situations de compétition pour la préparation des athlètes avant les Jeux.
0: Le reportage d'Éric Dufour, voilà qui met un terme à cette édition. Merci beaucoup de l'avoir suivi. Prochain point avec l'actualité, ce sera à 7h pour le Flash.
4: Eh bien, le rendez-vous est pris. Mathieu, on vous attend donc pour 7h pour le Flash de la rédaction. Quant à nous, dans votre grand réveil, eh bien, on continue tout de suite en musique avec un titre de Chabouzé, c'est Good News sur la première, en espérant que les nouvelles soient bonnes aujourd'hui. On vous souhaite une très belle journée.

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1: Ah, le grand réveil sur Nouvelle-Calédonie, la première, la matinale, qui vous accompagne jusqu'à 8h pour vous faire passer un excellent début de journée. Tout de suite, il va être l'heure pour nous de prendre soin de vous avec la rubrique qui vous est proposée par Léa Gilibert. Léa Gilibert qui fera son arrivée à partir de 8h au micro de Nouvelle-Calédonie, la première. Mais pour l'heure, eh bien, on l'écoute dans sa rubrique 2 minutes pour votre santé, nous en apprendre un petit peu plus sur le Zona. Ça démarre tout de suite.
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4: Bonjour à tous. Aujourd'hui, dans 2 minutes pour votre santé, nous allons parler du Zona avec docteur Marine Lacroix. Bonjour docteur.
5: Bonjour Léa.
4: Alors le Zona, qu'est-ce que c'est que cette maladie et quels sont les symptômes ?
5: Il s'agit d'une infection dermatologique douloureuse. Le plus souvent, le patient commence d'abord par ressentir une gêne, voire même une douleur de la peau, sur une zone précise et localisée. Cela donne une sensation de brûlure, de picotement, qui va nettement se majorer en effleurant la peau, parfois au simple contact des vêtements. Dans les 2 jours qui suivent, le patient va constater l'apparition de plaques rouges et de boutons sur cette même zone douloureuse. Ces boutons ressemblent à plein de petites vésicules, plus ou moins collées les unes aux autres, qui vont évoluer jusqu'à disparaître en 2-3 semaines. En revanche, la douleur, elle, peut parfois perdurer plusieurs semaines, voire plusieurs mois, et peut dans certains cas devenir très invalidante.
4: Et comment l'attrape-t-on ?
5: Alors, le Zona est provoqué par la réactivation du virus de la varicelle, qu'on appelle le VZV, ou virus varicelle Zona. Lorsque l'on est contaminé par ce virus, souvent dans l'enfance, on attrape la fameuse varicelle, bien connue de tous. Et bien ce virus, figurez-vous qu'on ne s'en débarrasse jamais. On vit avec. Notre organisme tolère sa présence, mais notre immunité le met en sommeil. Parfois, dans des contextes de stress, de fatigue, de baisse de l'immunité ou en vieillissant, le virus va réussir à se réactiver et prendra alors la forme du Zona.
4: Alors pourquoi ça ne fait pas les mêmes symptômes que la varicelle avec des tout petits boutons partout ?
5: Alors pour simplifier, disons qu'après la varicelle, le virus il va rester bloqué à la racine d'un nerf. Des années plus tard, s'il se réactive, il va redescendre le long de ce nerf jusqu'à la peau. Résultat, les boutons et la douleur apparaissent uniquement sur la zone de peau qui est desservie par ce nerf, qu'on appelle un dermatome. C'est ce qui explique que le Zona soit localisé et qu'il n'atteigne qu'un seul côté du corps.
4: Et tout le monde peut l'attraper ?
5: Oui, toute tranche d'âge peut être concernée à partir du moment où la personne a déjà eu la varicelle. En revanche, les personnes immunodéprimées et les personnes âgées sont plus à risque de faire une forme grave. Il existe un risque de surinfection bactérienne à force de toucher ou de gratter les boutons, un risque ophtalmique si le Zona touche le visage et un risque de séquelles douloureuses persistantes à long terme, comme je l'ai évoqué au début.
4: Y a-t-il un moyen de l'éviter ?
5: Pour les personnes à risque, donc les sujets immunodéprimés de plus de 18 ans ou les personnes immunocompétentes à partir de 65 ans, il est en effet recommandé de se faire vacciner. Il s'agit d'un vaccin qui se fait en 2 doses à 2 mois d'intervalle sans rappel nécessaire par la suite. Ce vaccin permet de limiter le risque de complications en cas de réactivation du virus VZV.
4: Et ça se traite ?
5: Dans certains cas, il sera possible et nécessaire en effet de traiter le patient par un traitement en comprimé à avaler. Cela permet de limiter les complications et les formes très douloureuses. Dans d'autres cas, le traitement n'aura pas d'effet suffisant pour qu'il soit justifié de le prendre. Dans ce cas, il est nécessaire de prendre son mal en patience le temps que la crise passe et que le virus reprenne sa place quiescente. Mais dans l'attente, on prescrira si besoin des traitements contre la douleur, bien sûr, et il sera primordial de se laver les mains régulièrement et d'éviter le contact des personnes à risque, immunodéprimées ou les femmes enceintes qui n'ont jamais eu la varicelle.
4: Merci docteur.
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0: Eh bien, il est 8h tout de suite, France Info.
1: Bonsoir Anne-Pinzon Ducel.
2: Bonsoir.
1: À la une de votre journal, encore une folle soirée pour les nageurs français au championnat d'Europe. Avec un nouveau sacre européen de Léon Marchand dans les Landes. Le point du préfet ce soir avec quelques habitants qui peuvent enfin rentrer chez eux. Ça brûle ailleurs en Europe, en Espagne notamment, où un pompier est mort en intervention aujourd'hui. Et puis on va rejoindre Nicolas Perronnet au stade Bollaert à Lens, où se déroule en ce moment le trophée des champions entre Lens et le PSG. Incroyable Léon Marchand encore ce soir, une médaille d'or sur une discipline qui n'est même pas sa spécialité, ça reste de la natation quand même, mais il a remporté le titre européen sur le 400 mètres nage libre devant un public exalté à Saint-Denis.
3: Les frissons ici au centre aquatique olympique avec Léon Marchand, j'ai l'impression qu'il était tout hilar et vraiment il rigolait presque sur le podium, sur la plus haute marche du podium pour cette nouvelle médaille d'or et cette Marseillaise en effet entonnée a cappella par les milliers de spectateurs.
1: Avec Jérôme Val et Charlotte Bonnet et puis juste après une médaille de bronze pour le relais masculin sur le 4x100 mètres 4 nages, ce qui fait au total 11 médailles pour la France au championnat d'Europe de natation qui se termine donc ce soir.
2: 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Trois départements sont en risque très élevé pour les feux de forêt demain.
1: Le Var, les Bouches-du-Rhône et le Vaucluse. Du côté des Landes par contre, ça va mieux aujourd'hui, c'est plus calme, le feu n'a pas tellement progressé et il y a eu un peu d'humidité. Gilles Clavreul, le préfet des Landes, a fait le point en début de soirée. Une cinquantaine d'habitants évacués peuvent rentrer chez eux.
4: On a bien travaillé, le feu est moins intense, pour autant il n'est pas fixé, pour reprendre les termes techniques. Il y a encore des zones difficiles, dangereuses. On s'est posé la question, c'était donc le travail de cet après-midi, on s'est posé la question de ce qu'on pouvait faire raisonnablement en termes de retour de population. Il y a des zones qui sont toujours très actives, donc là il n'y a pas de sujet, on ne peut pas permettre aux gens de s'y réinstaller. Il y a des zones en revanche qui maintenant sont vraiment à l'abri du feu. En particulier sur le sud-est de la commune de Garin, donc on va pouvoir permettre une première réintégration dès ce soir. C'est évidemment modeste, mais pour les 50 qui vont pouvoir rentrer, c'est évidemment très important. Si la situation de la nuit n'évolue pas défavorablement, s'il n'y a pas de reprise massive qui créerait de nouvelles vulnérabilités, alors demain, on se posera la question de réintégrer plus encore d'habitants de Garin et puis surtout de commencer la réintégration pour Luglon.
1: Gilles Clavreul, le préfet des Landes. La Belgique lutte toujours contre le plus gros incendie de son histoire. Près de 3000 hectares sont partis en fumée dans une zone boisée à l'est du pays. Le feu n'est toujours pas fixé. Les fumées arrivent jusqu'en Moselle et jusqu'en Allemagne, où la ville de Monschau, qui se trouve à la frontière de la Belgique et donc à quelques centaines de mètres du feu, recommande à ses habitants de quitter les lieux, notamment parce que les fumées deviennent trop denses et que l'air est pollué. En Espagne, un pompier mobilisé sur un feu de forêt en Aragon est mort aujourd'hui. Pierre Chaperon, il y a plusieurs foyers en ce moment en Espagne, en Aragon donc, et dans le sud du pays.
5: 1000 pompiers, dont une centaine de Français et plus d'un millier d'habitants évacués, le front le plus critique se situe au nord-est de l'Espagne, dans les Pyrénées aragonaises. L'incendie des Peñas de Riglos a déjà touché plus de 16 600 hectares. Les secours ont protégé le monastère de San Juan de la Peña, où sont enterrés les premiers rois d'Aragon. La hausse de l'humidité et la baisse du vent ont permis de freiner le feu, mais le flanc droit de l'incendie reste sous surveillance étroite. A l'inverse, en Andalousie, l'incendie dans la province de Huelva est désormais stabilisé après 10 jours de lutte. Les personnes évacuées peuvent rentrer chez elles. Le feu a affecté plus de 38 000 hectares selon les autorités andalouses. Depuis le début de l'année, près de 287 600 hectares ont été affectés par les incendies en Espagne, d'après la télévision espagnole, un bilan encore provisoire.
1: Pierre Chaperon, correspondant de RFI en Espagne pour France Info. En Grèce aujourd'hui, deux personnes sont mortes sur l'île de Salamine, près d'Athènes. Deux feux ont démarré presque en même temps et des centaines de personnes ont reçu l'ordre d'évacuer. Les deux corps ont été retrouvés près d'une plage dans le sud de l'île.
2: Demain, les températures vont nettement baisser en France.
1: Il n'y aura plus que 6 départements du sud-est de la France en vigilance orange pour la canicule. Demain matin, il s'agit des Bouches-du-Rhône, du Gard, du Var, du Vaucluse, de l'Ardèche et de la Drôme. L'été qu'on vient de vivre va bousculer beaucoup de choses. Il y aura sûrement un avant et un après. Julien Lamouret est directeur système chez Predict Services et il explique que cet été remet en cause ce qu'on appelle les normales de saison.
6: Avec le dérèglement climatique, tout est remis un petit peu en cause en termes de normalité. Là, l'été que l'on vient de vivre est un été qui a battu tous les records. Il y a pas mal de comparaisons avec la canicule de 2003, mais si on prend l'été dans sa globalité, pour rappel, première vague de chaleur, première canicule à la fin mai, et on en est à la cinquième là au moment où on se parle. Donc c'est vraiment quelque chose à reconsidérer, et c'est sûr que les normales d'aujourd'hui ne sont clairement plus les normales d'il y a 5 ou 10 ans. Et l'été que l'on a vécu là cette année, il tend à devenir un été de plus en plus classique dans les années à venir au vu de la trajectoire liée au dérèglement climatique.
1: Qui est concerné par le piratage de l'administration fiscale? Si c'est le cas, vous serez contacté à partir de demain suite à cette attaque numérique de grande ampleur. Les données de près de 700 000 particuliers et entreprises ont été récupérées par les pirates. Demain, le Premier ministre Sébastien Lecornu organise une visioconférence sécurisée avec tous les ministres concernés. Aujourd'hui, le ministre des Comptes publics a reconnu qu'il y avait eu une faille de sécurité majeure. Il a demandé un audit pour comprendre comment cette faille a pu passer inaperçu. La Chine expérimente une nouvelle route maritime pour éviter le Moyen-Orient. Un porte-conteneur est parti à travers l'Arctique et le voyage devrait avoir lieu une fois par semaine jusqu'au mois d'octobre avant que la glace ne se reforme. Les Chinois ne sont pas les seuls à utiliser cette route. En 2025, 23 porte-conteneurs sont passés par là, alors qu'il n'y en a eu que 15 l'année d'avant. Des associations de défense de l'environnement s'inquiètent de l'impact que ça aura sur les glaces déjà menacées par le réchauffement climatique.
2: Le football et le trophée des champions, c'est en ce moment.
1: Le PSG qui affronte Lens, le vainqueur de la Ligue 1 face au vainqueur de la Coupe de France. On retrouve Nicolas Perronnet au stade Bollaert à Lens. Nicolas, les Lensois qui mènent ce match.
7: Oui, toujours 1-0 à la 62e minute de jeu ici du côté de Lens. Des Lensois qui résistent bien, des Lensois qui ont ouvert le score en première période grâce à Florian Thauvin à la 32e, mais qui depuis la 39e évolue en infériorité numérique suite à l'expulsion de Kylian Antonio pour une faute sur Marnès Akliouche, l'attaquant du Paris Saint-Germain. Marnès Akliouche qui vient de laisser sa place justement, tout comme Lucas Beraldo et Luca Digne. La séquence coaching initiée par Luis Enrique, l'entraîneur du Paris Saint-Germain, avec la triple entrée de Fabian Ruiz, Ousmane Dembélé et Nuno Mendes pour tenter, pour Paris, d'inverser la tendance. Tout ça sous les yeux de Zinedine Zidane, venu honorer sa nouvelle fonction de sélectionneur ici du côté du Pas-de-Calais, et sans doute superviser certains joueurs également qui seront dans sa première liste en vue du rassemblement des Bleus fin septembre pour la Ligue des Nations face à la Turquie. La Belgique et l'Italie, 63e minute ici du côté de Bollaert, et toujours 1-0 en faveur des Lensois.
1: Nicolas Perronnet en direct du stade Bollaert à Lens. Félix Lebrun est devenu ce soir le premier Français à remporter un grand smash de tennis de table. Il a gagné sa finale au grand smash européen face au japonais Harimoto, 4-7-1. Il a en plus remporté hier le trophée en double avec son frère Alexis. Et puis une médaille de plus pour la jeune gymnaste française Elena Kola. Elle a décroché le bronze par équipe en début de soirée au championnat d'Europe de gymnastique artistique. La gymnaste de 16 ans seulement a décroché 2 médailles hier en quelques minutes. L'or sur la poutre et l'argent au sol. Elle repart donc au total avec 4 médailles de ces championnats d'Europe.
2: C'est pas mal pour de premiers championnats en tant que senior. Merci beaucoup Anne Pinxon-Dussel.
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